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2: Du 3 au 5 juillet prochain, le Main Square Festival d'Arras fait son retour dans le Pas-de-Calais et propose comme chaque année sa scène régionale, le Bastion, l'endroit idéal pour découvrir des artistes de la région, choisis par un collectif de programmateurs dont fait partie Charles Thiollier, directeur de la programmation du 9-9 bis à Oigny, près de Lens, dans le Pas-de-Calais. Il nous en dit plus sur le concept du Bastion et la programmation de cette année.
3: Alors au départ, il y a une petite dizaine d'années, c'était un tremplin en fait, donc c'était un système un petit peu différent, mais en effet je faisais déjà partie avec un certain nombre de personnes qui programment toujours sur le Bastion, mais du jury en fait de ce tremplin. J'ai plus les années précises en tête, Louise, j'en suis désolé, mais ouais, en gros ça fait une petite dizaine d'années que ce tremplin a été mis en place. Et puis il y a maintenant 4 ans, je crois, c'est devenu en fait le modèle du tremplin s'est soufflé un petit peu, et on s'est dit qu'on voulait aller un petit peu plus loin en programmant véritablement des groupes émergents en région pour leur faire profiter d'une infrastructure un petit peu différente. Le Main Square souhaitait aussi un petit peu développer la formule, donc on a monté une troisième scène connexe en fait à la Main Stage et à la Green Room, et une scène qui a été nommée le Bastion, en hommage aussi à tout l'aspect architectural de la citadelle de Vauban, quoi.
2: Et ça a même été créé en 2019 d'ailleurs, le Bastion. Donc vous êtes un collectif de programmateurs comme vous en tant que directeur de la programmation du 9-9 bis à Oigny, et comme d'autres programmateurs de d'autres salles de la région. On peut en citer quelques-unes, peut-être les 4 écluses à Dunkerque. Est-ce que vous en avez d'autres?
3: Oui, tout à fait. Alors il y a les 4 écluses à Dunkerque, il y a Dynamo Hauts-de-France, une association qui rayonne au niveau régional, notamment à travers le portage d'un grand festival qui s'appelle le Live entre les livres, et qui sont également aussi l'antenne régionale du Printemps de Bourges, ce grand festival dédié en partie à l'émergence. On a la ville de Béthune à travers les programmateurs du théâtre de Béthune et du Poche. On a la ville d'Arras, évidemment, avec le Pharos qui sont représentés. Je pense que j'en oublie pas, les 4 écluses, Dynamo, Arras et nous, 9-9 bis. Voilà, je crois que je n'oublie personne. Et évidemment, Live Nation qui sont en regard de tout ça en tant qu'organisateur du Main Square, mais qui pour le coup nous font pleine confiance à nous locaux, je dirais, sur l'aspect programmation, quoi.
2: Et donc le Bastion, c'est un véritable tremplin pour ces artistes de la région. On peut citer peut-être quelques exemples, qui est passé par là et qui est maintenant connu partout en France. Déjà Sam Sauvage.
3: Ouais, c'est ce que j'allais dire, l'exemple le plus récent, c'est Sam Sauvage, qui l'année dernière, lorsqu'on l'a programmé sur le Bastion, commençait déjà à vraiment faire parler de lui, à popper un peu, comme on dit. Mais c'était l'occasion. En revanche, il n'était pas encore programmé, en tout cas sur l'aspect, je dirais, in du festival. Et c'était l'occasion de le montrer sur la scène. Régional, quoi, parce que ben nous tous à l'échelle de nos structures, on avait déjà pu le programmer ou l'accompagner ou lui proposer de la résidence. Enfin, on le connaissait tous un petit peu. C'est une véritable fierté d'avoir pu l'aider. Et du coup, ce passage au Bastion, on imagine que ça a concouru au moins pour partie, au moins à notre petite échelle, en tout cas à cette grande reconnaissance qui est la sienne aujourd'hui, et pour laquelle on est très fiers pour lui, évidemment.
2: Et on peut parler donc de la programmation de cette

0: Vous avez eu, vous, en tant que jury, entre guillemets, en tant que programmateur, plusieurs coups de cœur, notamment pour Jeannette et Maj, qui viennent d'où et ils font quoi?
1: Alors, Jeannette et Maj, c'est un groupe qui est du Pas-de-Calais. Alors, j'y suis d'autant plus sensible que la structure pour laquelle je travaille est sur le territoire du Pas-de-Calais. Le BIS, c'est à Oigny, donc dans le Pas-de-Calais. Jeannette et Maj, de mémoire, ils sont de la Côte d'Opale, mais ils sont accompagnés chez nous au 99 BIS, donc à Oigny, depuis 7 années, en fait. Voilà, donc c'est un duo qui vraiment, c'est un peu un lieu commun de dire ça, mais qui s'affranchit des codes. Ils sont vraiment entre soul, garage, house, pop, un peu électro aussi. Il y a vraiment des trucs hyper, hyper dance floor. Jeannette, donc, qui est la chanteuse lead, elle a une énergie vraiment incroyable et surtout, elle a une voix incroyable. Elle a passé très longtemps en Angleterre. Elle a un accent anglais hyper un peu cockney comme ça, très, très intéressant. C'est vraiment, vraiment, vraiment très, très cool à voir. Ça va être sympa. Ça joue le dimanche.

0: Et puis on a aussi du punk rock avec MDNS qui lui vient de Lille. Qu'est-ce qui vous a plu dans son univers ?
1: Voilà, à titre perso, voilà, moi je viens un petit peu de ce type de scène et tout ça, donc forcément j'y suis sensible. Une espèce d'urgence comme ça qui est assez présente dans la musique qu'il propose. C'est vraiment punk au sens où on l'entend, hein, c'est-à-dire des guitares, ça va très vite, un discours très très engagé. Ce qui m'a moi aussi fortement touché, c'est que il y a un côté ces textes, ça parle de la pluie qui tombe, ça parle des briques rouges, ça parle de voilà, il y a un côté prolétariat hyper hyper engagé, très très fort, et puis musicalement c'est très mélodique, donc ça me plaît aussi beaucoup, et voilà. Et pour le coup c'est un petit peu, on espère, en tout cas moi je lui souhaite le même parcours qu'à Sam Sauvage. C'est un peu sur le bastion de cette année 2026, la proposition artistique dont on sent qu'il y a vraiment un truc, un développement de sa notoriété qui va plus vite que pour les autres. Voilà, j'espère qu'il suivra le même parcours que notre ami Sam.
0: Et il y en a vraiment dans tous les styles, parce qu'on a aussi, alors là, plutôt un côté hip-hop, jazz, soul, avec Ours en Plus, qui sont originaires de Lille et Arras.
1: Ouais, tout à fait. Ours en Plus, c'est... c'est vrai on lit beaucoup qui sont de Lille. En tout cas, il y en a un des deux qui est d'Arras, c'est sûr, parce que je l'ai déjà vu sur des scènes depuis fort fort longtemps du côté d'Arras. Et en effet, dans cette branche électro hip-hop instrumentale, c'est des gens qui commencent vraiment à être identifiés. Moi, j'avais déjà eu l'occasion de les programmer, par exemple, en première partie de Wax Taylor, qui est le grand nom international du genre, et ça n'avait pas démérité. Donc ouais, c'est vraiment une proposition à suivre. C'est très très cool. Là aussi, c'est très dansant. Enfin voilà, ça va être vraiment chouette. Ouais. Yes.

0: Bon, malheureusement, on n'a pas le temps de parler de tous les artistes qui passeront sur la scène du Bastion, mais peut-être un dernier coup de cœur.
1: Ouais, je parlerai de Nour. C'est un duo féminin qui est voilà entre à la croisée de pas mal de chemins aussi entre pop un peu synthétique, électronique. Voilà, il y a un grand mélange des genres. Il y a une clarinette sur scène, de la voix, des guitares, des synthétiseurs. Enfin voilà, on est vraiment à mi-chemin pour ceux à qui ça pourrait parler, entre un truc un peu dream pop à la Beach House et de l'énergie vraiment vénère, plus électro de Compromat quoi. Moi j'aurais voulu les programmer justement en première partie de Compromat. Malheureusement ça ne marchait pas en termes de date, mais sinon ça aurait été une belle manière de les valoriser. Donc je suis très content de pouvoir les proposer ici. Ouais.
0: Et alors vous et le collectif de programmateurs, vous choisissez donc ces artistes qui passeront au Bastion. Comment vous les accompagnez aussi? Parce que pour certains, c'est peut-être la première grosse scène comme celle-ci.
1: Ça arrive, oui. Alors bon, on essaie quand même toujours de sélectionner des gens qu'on a déjà pu voir en live, où on sait que le live sera suffisamment solide pour être présenté devant du monde, parce que le Bastion, c'est pas une scène, comment dirais-je, prétexte pour montrer de l'émergence dans un festival immense comme le Main Square. C'est vraiment suivi, et c'est ce qui nous fait chaud au cœur à nous, collectif de programmation, c'est qu'il y a toujours du monde qui joue qui assiste à ces concerts. Donc l'idée, pour revenir à ça, c'est qu'on souhaite pas mettre les artistes qu'on programme en difficulté. Il faut que les lives soient quand même suffisamment solides. Ça veut dire qu'ils ont quand même déjà fait des scènes de diverses envergures. Néanmoins, c'est certain que pour un certain nombre, c'est des conditions live auxquelles ils sont pas forcément habitués, parce qu'ils sont en recherche de dates, parce qu'ils sont en création, parce que ils sont encore en début de parcours quoi. Mais en tout cas, tous et toutes ont déjà quand même une solide et suffisante expérience du live pour pas les mettre en difficulté, pour pas décevoir le public en face quoi.
0: Et puis on le rappelle aussi, le Bastion, c'est également un village des associations. On a aussi des restaurateurs, des commerçants locaux. Enfin, c'est tout un univers.
1: Ouais, c'est ça. Il y a vraiment ce côté. On change un petit peu. On se désaxe par rapport, si des auditeurs connaissent un peu le site du Main Square, on se désaxe un petit peu par rapport à là où les deux scènes principales sont posées. On est dans un amphithéâtre de verdure qui permet aussi une autre écoute. En effet, comme vous le disiez, il y a un village des assos, une offre food qui est un petit peu différente. C'est très chouette pour venir profiter un petit peu du festival différemment. Moi, je trouve que c'est vraiment un chouette endroit, et j'y passe pour le coup le plus clair de mes 3 jours sur place quoi.
0: Et avant de se quitter, je vous propose aussi quand même de dire un petit mot sur le 99 bis à Wani. Est-ce que vous pouvez nous rappeler un petit peu l'histoire de ce lieu? Est-ce qu'on peut y voir?
1: Alors l'histoire de ce lieu, elle remonte à très très longtemps, puisqu'en fait on est un site patrimonial avant tout, qui fait partie des sites classés au patrimoine mondial de l'UNESCO. On est un ancien site, un carreau de fosse, où l'exploitation charbonnière avait lieu jusqu'au tout début des années 90. C'est le dernier site ayant fermé dans le bassin minier du Pas-de-Calais, quoi. Et ça a été reconverti il y a un petit 15 ans maintenant, avec la construction d'une grande salle de concert qui s'appelle le Métaphone, et qui fait partie du 99 bis. Voilà. Donc c'est vraiment un projet entre renouveau culturel et histoire et patrimoine. Donc on navigue vraiment entre les deux. Et pour parler de la partie qui m'incombe et sur laquelle je travaille le plus clair de mon temps, c'est un projet culturel essentiellement dédié aux musiques actuelles, mais pas que. On y propose aussi du pluridisciplinaire, du jeune public, on fait beaucoup d'actions culturelles, on accompagne des groupes et des artistes émergents aussi, on a des musiciens et des musiciennes intervenantes qui travaillent dans les écoles du territoire. Enfin voilà, il y a vraiment, c'est un projet protéiforme et très très ambitieux qui mérite d'être encore plus connu qu'il ne l'est actuellement.
0: Et puis pour en savoir plus sur la programmation du Bastion au Main Square Festival d'Arras cette année du 3 au 5 juillet, rendez-vous sur le site www.mainsquarefestival.fr. Ce sujet a été réalisé par Banquise FM. 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

0: Et on travaille dur sur le projet. On charbonne ça fort. En espérant que ça vous plaira. De toute façon, si ça vous plaît pas, c'est pareil pour moi.
1: Craché. Bah ouais, mon ami, hein.

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4: 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À l'occasion de la Journée mondiale de la radio le 13 février 2026, Radio Campus Paris et le Crous de Créteil invitaient des associations étudiantes pour une discussion autour des relations affectives et sur la santé mentale. L'association Nightline se joignit à cette rencontre radiophonique pour présenter leur mission et leurs engagements. Nightline, c'est surtout une ligne d'écoute nocturne, francophone mais aussi anglophone, qui offre un soutien gratuit, anonyme et confidentiel à celles et ceux qui la sollicitent. Dans cet épisode d'Univox proposé par Radio Campus Paris, vous découvrirez une initiative étudiante portée par des bénévoles comme ici, Inès et Amir Shah, une interview menée par Audrey Rodgreig. Bonne écoute! 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
5: Bonjour d'abord et bienvenue sur l'émission Inès et Amir Shah. Vous pourriez peut-être commencer par nous en dire un peu plus sur cette initiative. Quels sont vos postes, vos rôles respectifs au sein de l'association ?
6: Du coup, moi, c'est Inès et je suis volontaire en service civique, comme il a été dit. Et je suis dans la team qui s'occupe plus des interventions anglophones. Donc, je vais intervenir sur des stands dans des campus anglophones, etc. Et voilà.
7: Et du coup, bah, moi, je suis aussi volontaire en service civique, mais aussi je suis un peu bénévole pour la fresque de la santé mentale. Et du coup, notamment le service civique, c'est un peu comme ce que Inès avait dit, on fait beaucoup de stands, on fait de l'aller vers, pour essayer de sensibiliser l'association et aussi pour essayer de montrer qu'on existe, parce qu'il y a plein de personnes qui ne le savent pas. On l'a vu nous-mêmes, on était étudiants, donc on ne savait pas que Nightline existait. Et du coup, on s'est dit, ah. Donc c'était aussi cool de le partager. Et du coup, bah, c'est un peu ce qu'on fait. On crée des ateliers aussi, des fois, avec eux, pour essayer de présenter les outils qu'on a dans notre asso. Et aussi, bah, du coup, puisque je suis bénévole en fresque de la santé mentale, et du coup, on fait des interventions à propos de la fresque dans les écoles.
5: Et est-ce qu'il y a des formations et est-ce que vous avez été formée ?
7: Alors, du coup, oui, pour être bénévole sur la fresque de la santé mentale, il y a une formation. Du coup, en fait, c'est une formation sur un week-end, je crois. Oui, c'est ça, sur un week-end. Et du coup, en fait, on est là avec des personnes qui vont nous former à la fresque de la santé mentale. Donc, comment notamment le déroulé de l'atelier, notamment la posture à avoir aussi. Et on a eu aussi... du coup, puisqu'on est volontaire en service civique, du coup, quand on est arrivé, on a eu plein de formations en lien avec l'association. Qu'est-ce que c'est la santé mentale, des choses comme ça. On a aussi une autre formation sur Sentinelle. Voilà. Mais du coup, ça, c'est pas vraiment obligatoire, c'est vraiment si vous voulez. Et du coup, c'est vraiment un lien entre... c'est pour repérer, orienter et écouter les personnes en détresse, mais notamment aussi, pour la prévention du suicide. Donc, ça a été fait en collaboration avec le GEPS. Donc il y a ça aussi comme formation et je sais pas si tu veux ajouter autre chose.
8: Je sais pas si je viens d'avoir un énorme mot d'absence, mais est-ce qu'on a expliqué la fresque de santé mentale, ce que c'est, en quoi ça consiste? Parce que tu l'as mentionné plusieurs fois, oui. Du coup je me demandais, mais qu'est-ce que c'est?
7: Du coup la fresque de la santé mentale, c'est un peu c'est un atelier de 3 heures. En gros, c'est un atelier d'intelligence collective. Ça se déroule en groupe, notamment de 8 à 10 personnes. Et du coup, en fait, pendant 3 heures, en fait, on va parler ce qu'on ne fait pas souvent, autour de la santé mentale. Du coup, on va parler de qu'est-ce que c'est la santé mentale, quelles sont les stratégies pour prendre soin de sa santé mentale et aussi quels sont les facteurs de la santé mentale. Donc, pour essayer d'avoir, en fait, juste pour savoir, ben, en fait, pour essayer de mettre des mots, parce que des fois, c'est un sujet qui est assez vaste et surtout flou. Donc, des personnes ne savent pas ce que c'est la santé mentale et on croit juste la santé mentale, c'est on va bien ou on va pas bien, alors qu'en fait, c'est beaucoup plus large que ça. Et du coup, c'est ça la fresque de la santé mentale.
5: Et est-ce que c'est gratuit, ouvert à tous ?
6: Ça va dépendre parce que ça dépend de la structure qui organise cette fresque. Mais quand c'est organisé en partenariat avec des facs ou des écoles, c'est généralement gratuit. C'est la fac du coup qui va payer ça. Ça peut être aussi tenu dans des missions locales et à ce moment-là, c'est également gratuit. Mais dans des instances un peu plus rares, ça peut être payant. Si la structure ne paye pas la formation, ce sera aux participants de la payer, quoi. Mais généralement, c'est gratuit et pour tous. Et la formation est également gratuite.
5: Si j'ai bien compris, c'est surtout les bénévoles. Est-ce que c'est surtout des étudiants et des jeunes, donc pour la ligne d'écoute? Et est-ce que c'est pareil pour la fresque de santé mentale? Est-ce que c'est surtout des étudiants qui participent? Et si c'est le cas, pourquoi pensez-vous que c'est important que les bénévoles soient jeunes et des étudiants plutôt que des professionnels de santé, par exemple?
7: Alors sur la ligne d'écoute, c'est plus conseillé d'être étudiant. Du coup, pourquoi en fait chez Nightline on a vraiment un peu ce mantra entre guillemets du pair à pair. Donc en fait, c'est tenu par les étudiants, comme tu l'as dit au début, et pour les étudiants. Du coup, on part du principe qu'en fait, quand quelqu'un appelle un étudiant, du coup souvent, et qui tombe sur un bénévole qui est lui-même étudiant, du coup va peut-être mieux se sentir compris, et peut-être aussi la personne qui va aussi, du coup le bénévole écoutant, il va plus se sortir mieux armé pour l'aider et pas se sentir qu'est-ce que je peux faire, je comprends pas ta situation. Du coup en fait, ils peuvent avoir beaucoup plus d'expérience à partager, et du coup c'est assez cool. Et pour la fresque de la santé mentale, en fait c'est un peu le, parce qu'il y a des personnes qui sont pas étudiants et qui veulent aussi s'engager pour la santé mentale, donc en fait on a créé aussi ce bénévolat, et on n'est pas forcément obligé d'être étudiant, mais si on est engagé pour la santé mentale et qu'on veut faire quelque chose à notre échelle, on peut aussi s'engager.
8: J'avais une question par rapport au trauma vicariant, qui est le trauma qu'on peut avoir si on est exposé à des histoires traumatisantes. Est-ce que ça, c'est un sujet que vous traitez entre vous dans l'équipe, de se dire, à un moment donné, à force d'écouter des histoires qui peuvent être compliquées, comment nous, après, on n'est pas juste réceptacle, et comment on arrive à le partager pour pas garder ça en nous?
6: Justement, les bénévoles de la ligne d'écoute sont suivis par des psychologues. Il y a une supervision qui est organisée avec un psychologue pour partager les expériences et du coup les histoires qui pouvaient être un peu difficiles. Et il y a aussi des psychologues qui sont toujours joignables en fait le soir, s'il y a vraiment des urgences et que les bénévoles
8: en astreinte peut-être, qui sont sur astreinte, oui. Et du coup qui sont joignables toute la nuit.
6: C'est ça. Et du coup, qui peuvent être joignables s'il y a vraiment des situations urgentes.
7: En fait, c'est pas vraiment un engagement. Donc en fait, si une fois que le bénévole il est formé, il n'est pas obligé de faire les permanences tout le temps. Parce que des fois, il est étudiant, donc des fois, il y a des périodes de partiel où il ne peut pas. Et même s'il se sent beaucoup, on a vraiment cette règle de, en fait, il ne peut pas faire plus de 3 permanences dans le mois. Donc il peut faire moins, mais pas maximum. Donc c'est un peu possible pour le protéger. Et en sachant aussi que pendant les permanences, c'est un référent qui est bénévole, mais qui est plus expérimenté, qui est là et qui encadre. Donc même à chaud, si jamais il a eu un appel vraiment à chaud, il peut tout de suite partager avec son référent, ou même entre d'autres bénévoles, parce qu'en fait ils sont 6 normalement dans la permanence, donc il peut se retourner vers un autre bénévole et lui dire « Ah oui, mais là j'ai eu chaud ». Donc en fait ils sont très très bien entourés.
9: On part avec une chanteuse assez connue, qui est assez tendance, c'est Théodora, qui vient nous rejoindre et qui nous chante « Des mythos ».

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1: On va vous lire un témoignage d'une étudiante.
2: C'est Odd qui est au micro.
1: Voilà. C'est comme si c'était resté dans le rêve de la nuit. Au beau matin, plus rien. J'en ai vécu des soirées merveilleuses à vagabonder dans les rues de Paris, avec de charmants jeunes hommes. On buvait des verres, on se saoulait, on riait, et ils me confiaient les moindres détails de leur vie, comme s'ils m'entraînaient au-delà de cette nuit. Et puis, comme s'ils avaient pris ce qu'ils voulaient, plus rien. Le lendemain, pas un bisou, ou même un check, je sais pas. Parfois une bise rapide et gênée, ou au contraire, un câlin très tendre. Un de ceux qui presque nous trompe, nous fait oublier le silence qui va suivre. Oui, parce que tu connais, nous les femmes, on s'imagine plein de trucs, nanana. Oui, on est juste humaines. Quand on vit quelque chose de beau et d'intense, le cerveau a envie de le reproduire. C'est foutrement naturel. Alors je me suis créé des règles. Si le lendemain, à 17h, je n'ai pas de message, c'est soit 1. Il a décidé de disparaître, ghosting total, ne se rappelle plus de qui je suis, amnésie complète. 2. Il n'a pas eu le temps. Ou alors, il n'est pas très téléphone. Donc, à 17h, j'envoie un message. Enfin, c'est ce que je faisais au bout d'un moment, j'ai laissé tomber. C'était chouette hier, tatatitatata. Parfois, aucune réponse, et là, c'est acté. Et parfois, j'ai un peu de chance. Oui, c'était pas mal. Pas mal? Mais tu me fais une critique TripAdvisor ou c'est quoi? C'est quoi le délire? Ou encore, on se recroise à l'occasion. Ouais, donc t'en as rien à foutre. Et pourtant, je sais que je n'ai rien imaginé. Je connais les anecdotes de ton enfance, ta première cicatrice, ta pire bêtise d'adolescence. Je sais que cette soirée était ouf. Je sais que nos deux mondes se rencontraient pour la première fois. Ce n'était pas rien. Mais ce silence, il est humiliant. Comme si j'étais la seule à vivre ce moment, comme si tu effaçais mon existence. Pourquoi tu m'as emmenée dans ton lit si tu savais que ce serait juste pas mal? Pourquoi jouer à ce jeu? Apparemment, des sociologues parlent d'impossibilité de s'engager dans nos sociétés modernes, même si on n'en demande pas forcément autant. La libération sexuelle a créé de nouveaux codes et surtout une nouvelle manière pour l'homme de dominer. Il ne domine plus dans le foyer, il domine sur le marché sexuel, et alors? C'est une accumulation de choix si grande que c'est impossible de choisir. Bah ouais, l'amour respecte les bonnes règles du capitalisme. Mais bon, j'ai encore espoir. Je suis de celles qui aiment l'amour, même sans l'avoir rencontré.
2: Est-ce que vous voulez réagir à cette histoire? On parle de
3: ouais,
2: ghosting,
3: de ghosting
2: en fait.
3: Ouais.
2: Ghosting. Est-ce que c'est une situation que vous rencontrez?
4: Les bénévoles écoutants, ils ont aussi cette thématique de... Enfin, ça peut arriver, on appelle le fait de ghosting. Et même nous, sur des stands, quand on présente l'assaut, en fait, puisqu'on n'est pas encore... même si on voudrait avoir beaucoup plus de bénévoles, mais des fois, on ne peut pas aussi répondre. Et du coup, on a aussi ce... Moi, j'ai vécu ça en stand. Et du coup, quand j'ai présenté l'assaut et qu'ils m'ont dit... j'ai appelé et ils m'avaient pas répondu. Du coup, je me suis sentie un peu ghostée. Et du coup, j'étais en mode... Ah. Et du coup, j'ai essayé de dire qu'en fait, dans le sens, j'ai essayé de rediriger vers d'autres associations, des choses comme ça, et j'ai essayé aussi de comprendre pourquoi tu t'es sentie ghostée, t'as pas peut-être pensé que ah, mais ils ont d'autres appels, des choses comme ça. Et du coup, c'est vrai que c'est une situation assez compliquée, et que même nous dans nos vies de tous les jours, on sent cette chose de ghosting. Et du coup, dans les thématiques d'appels, il y a souvent ça qui revient. Et du coup, c'est pour ça qu'ils nous appellent, et on essaye, mais vraiment d'être un peu, de répondre à tous les appels, mais c'est un peu compliqué.
5: Et quand ils arrivent à vous joindre, est-ce qu'il y a des thématiques qui reviennent?
6: Les thématiques qui reviennent le plus, c'est les relations. Donc au sens large, ça peut être les relations amoureuses ou les relations entre pairs ou même avec la famille. Il y a aussi l'estime de soi qui revient beaucoup parce que comme c'est des étudiants, la thématique... Il y a aussi les études qui viennent beaucoup. En fait, toutes ces trois thématiques-là sont souvent très liées. Et du coup, les études vont venir influencer l'estime de soi, etc. Mais oui, les relations sont... très mentionné, en tout cas.
7: Et comment est-ce que vous interprétez le fait que ces thématiques reviennent souvent, dans le sens où pourquoi est-ce que dans un monde où on est plus connecté que jamais, autant de jeunes se sentent seuls, délaissés, isolés?
4: Peut-être que, en fait, on est connecté, mais peut-être qu'on utilise aussi peut-être c'est le manque d'information de comment je peux aller au contact. Et aussi, je pense que déjà, si on se sent un peu isolé dans la vie de tous les jours et de faire la démarche derrière un écran, c'est encore compliqué. Et je pense aussi que peut-être c'est dû à juste comment utiliser, notamment Internet, notamment le fait qu'on est connecté à bon escient pour créer du contact, pour aller vers les gens. Et souvent, on pense pas trop à ça. On pense plus à scroller sur Instagram, à liker des posts. Et du coup, après, on se sent mieux. Mais je pense personnellement que c'est aussi de, en fait, concrètement, comment je fais pour, si moi je suis là et je veux créer un lien, aussi, est-ce que je vais me faire ghoster? Est-ce que ça fait, entre guillemets, un peu pitié, des choses comme ça? Du coup, il y a beaucoup de stéréotypes et de stigmates et de freins à faire cet aller vers. Et aussi, on ne sait pas aussi comment faire ou aller chercher l'information, des choses comme ça. Donc peut-être un manque de visibilité et aussi une peur de, peur d'être jugé, de savoir comment on fait cette démarche.
2: Et justement, vous, en tant qu'étudiante jeune, cette peur d'être jugée, est-ce que vous la ressentez aussi forte avec les réseaux? Est-ce qu'au quotidien, c'est un truc que vous ressentez?
6: Du coup, je ne suis plus étudiante, mais je suis jeune.
2: Mais tu es encore jeune.
6: Oui, bon, oui, je dirais que je la ressens. C'est pour ça que je poste très rarement de contenu sur les réseaux sociaux. Je préfère vraiment parler avec mes amis, etc. Enfin, des amis que je connais vraiment dans la vraie vie, je dirais. Mais du coup, cette peur d'être jugée est présente, effectivement. Après, est-ce que je fais quelque chose pour pallier ça? Pas vraiment. Mais en tout cas, elle est présente. Je sais pas si t'as quelque chose à dire.
4: Je pense que oui, en tant que... Et étudiant et aussi ancienne étudiante, on a toujours surtout cette peur d'être jugée, même au sein de notre groupe d'amis, notamment un peu personnel, mais du coup moi je suis en service civique, mais j'ai pas eu de master, et je sais que rien que l'annoncer que j'ai pas de master, à mes amis du coup, je me suis dit, ah mais qu'est-ce qu'ils vont penser, comment ça va être pris, et l'annoncer encore plus à la famille, ça a été un peu compliqué. Donc en fait oui, on a toujours cette peur constante d'être jugée, mais pas forcément des proches, mais aussi en fait avec nos amis de tous les jours. Du coup c'est un truc assez présent.
5: Et
2: Donc plus on est connecté en fait, et plus on est déconnecté. C'est un petit peu
4: ça. Oui,
2: c'est ce qui se passe au final, parce qu'on a l'impression que les générations d'avant, ils avaient pas les réseaux et c'était peut-être beaucoup
5: boomer.
2: Plus simple de... Excuse-moi, pardon, je suis le plus vieux de la table.
5: Avant.
2: Non mais après moi j'ai grandi aussi avec le téléphone. Et cette peur des réseaux, on a vu des tendances aussi à se déconnecter, à prendre les téléphones sans les réseaux. Est-ce que c'est un truc au quotidien qui se fait de plus en plus, se déconnecter?
6: Personnellement, j'essaye de le faire. J'essaye un peu de me déconnecter des réseaux, ou si je me connecte, de le faire moins longtemps que d'habitude. Je pense que c'est nécessaire de se... En fait, rester sur les réseaux, c'est aussi beaucoup scroller, beaucoup consommer de médias, etc., mais de façon très passive. Et je préfère le faire de façon un peu plus... actifs, me divertir, mais en faisant des activités manuelles, etc. Donc vraiment essayer de me détacher des réseaux sociaux, c'est quelque chose que j'essaye de faire personnellement.
7: Et on parlait juste avant du fait de sentir jugé sur les réseaux.
6: Ouais.
7: Est-ce que vous pensez que cette préoccupation de l'image de soi, qui est plus prévalente aujourd'hui que la période pré-réseaux sociaux, fait que les liens sociaux deviennent un petit peu brouillés par ça, et que ça clash un petit peu avec des liens sociaux authentiques et,
4: Je pense que oui. Du coup, en fait, oui, ça brouille un peu les réseaux sociaux. Notamment, en fait, le truc, c'est que des fois, on peut... Enfin, le fait de laisser des commentaires, des fois, il y a des commentaires... Enfin, en fait, quand on publie des choses aussi, on ressent des commentaires, des choses comme ça, ou même de savoir qu'est-ce qu'on publie, comment on publie. Il y a aussi cette réflexion.
2: Merci beaucoup pour ces témoignages. C'était Inès et Amirsha de Nightline.
5: Est-ce qu'on rappelle quand même les horaires?
2: Bien sûr, les horaires de la ligne.
4: Du coup, nous, les horaires de la ligne, c'est la nuit de 21h à 2h30 du matin. On est aussi disponible par chat. Et aussi, on a une ligne anglophone. Donc, n'hésitez pas.
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0: Tout le monde a peur, hein. Je connais personne qui n'a pas peur. Hein.
1: D'où?
0: Ben là-bas, là, derrière le caillou.
1: Oh, ça va. Marine, on dirait à la
2: randonnée. Ben moi, je vous dis que demain, c'est un jour d'anthologie, parce que là, ils avaient prévu tempête déjà, c'est aussi.

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1: 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Nous sommes le jeudi 4 juin et c'est l'heure d'Info Club Sandwich, votre quotidienne d'actualité locale et associative préférée. Au programme d'aujourd'hui, nous écouterons un reportage de Maël sur la musique folk and trad et une chronique de Sada sur la série Euphoria. Côté musique, Maël a choisi des morceaux des groupes qu'elle a pu rencontrer et qu'elle a pu capter en live. Elle nous fera découvrir un extrait du bal du groupe breton Kendirvi et une polka de Rémi Geffroy. Mais avant, on écoute son reportage.
2: Les 23 et 24 mai dernier, j'étais présente à Corby pour un festival qui s'appelle Folk and Trad, qui est organisé par le service culturel de la ville et l'association Peu que manquer. J'ai pu discuter avec deux membres de l'association, je les laisse se présenter.
3: Oui, donc Stéphane, je suis président de l'association Peu que manquer, donc qui diffuse et qui partage la musique traditionnelle au sein de la Picardie, membre de l'association depuis une quinzaine d'années.
4: Moi je suis Brigitte, la secrétaire de l'association. Je ne dirais pas membre depuis la création, mais presque, et secrétaire depuis bien longtemps, parce que il n'y a pas grand monde qui veut être secrétaire, donc mais bon, ça fait bien 20 ans que je suis secrétaire.
2: On est ici ce week-end à Corby pour la 7e édition de Folk and Trad. Est-ce que vous voulez bien présenter un peu la programmation de cette année ?
3: Aujourd'hui, on a Rémi Geffroy qui vient de Toulouse, qu'on a repéré depuis au moins 2-3 ans. Il a un planning, il est très sollicité, donc il a fallu qu'on mette une option et qu'on attende qu'il puisse se libérer. Et on l'a avec nous cette édition et on est très content. Peu que manquer assurera la première partie de Rémi Geffroy dans le grand bal de samedi soir. Et le dimanche, on fait venir des Bretons, des Purs, de Bretagne, pour un fest-noz de dimanche après-midi en clôture du bal.
2: En plus des balles, il y a aussi des ateliers, il y a eu de la musique au camping tout à l'heure. Est-ce que vous voulez bien en parler aussi un petit peu ?
4: Oui, on fait une animation. On a d'abord commencé par faire une animation sur le marché de Corby hier midi, donc pour un peu alerter la population. Et puis, donc, on fait au camping là, mais on a aussi des groupes. Il y a des Anglais qui viennent, et donc là, c'est des qui font des Maurice Dance et qui se sont produits au camping, qui vont se produire aussi en intermède pendant les balles, surtout demain après-midi, je pense, et au kiosque, parce qu'on va faire aussi de la musique au kiosque. Demain midi. Et donc on a donc des groupes définis, puis pour les moments comme le camping ou comme le kiosque, les gens qui ont un instrument peuvent venir et puis se joindre et on fait un bœuf quoi. On est très ouvert.
2: Il me semble que Folk and Trad existe depuis 2018. Est-ce que vous voulez bien nous parler un peu de comment vous avez créé le festival et comment aussi vous avez choisi Corby, comment vous êtes arrivé dans ce lieu, le Théâtre des Docks ?
4: Au départ, c'était un festival qu'on a démarré il y a 20 ou 30 ans, à Poix-de-Picardie. Donc, bon, ça avait à peu près la même... mais on appelait ça rencontre de musique et danse traditionnelle. Et puis, on a un petit peu senti qu'on n'était plus tellement bien perçu par la municipalité. Et puis, les gens du coin n'étaient pas du tout intéressés par ce qu'on faisait. Et puis, on a eu l'opportunité de venir à Corby. Et donc, c'est là que... Voilà. Et donc, là, c'est pour ça que c'est devenu Folk and Trad.
3: Le service culturel de Corby est venu nous chercher et nous a proposé de faire notre festival ici. Nous a laissé libre pour la programmation musicale en souhaitant vraiment nous intégrer dans le programme culturel de la saison et nous faire bénéficier les Corbéens et Corbéennes de tout ce qu'on pouvait leur proposer.
2: L'association existe depuis 1981, donc je crois que ça fait 45 ans cette année. Est-ce que l'association ressemble encore à ce qu'elle était au début ? Et est-ce qu'il reste des gens de l'origine de la création de Peu que manquer ?
4: L'association s'est créée parce que il y avait une association qui s'appelait les Glaneux, il y a très longtemps. Et puis il y a une, ça s'est scindé en deux parce qu'il y avait un groupe qui voulait faire de la représentation en costume, puis un groupe qui voulait faire du bal folk et faire partager les traditions. Et donc c'est devenu Peu que manquer. Et puis, on n'a pas tellement changé la formule. On fait des ateliers de danse, on fait des bals folk, on fait des animations, on fait des stages. Et puis, ce qui nous marque, nous, notre marque de fabrique, je crois, c'est la convivialité.
3: Oui, c'est ça. Et puis, en termes, tu disais, est-ce qu'on a changé, évolué ? Forcément, il y a des musiciens qui sont arrivés, d'autres qui sont partis. On a eu des grandes pertes qui ont changé vraiment l'identité, des décès, voilà, qui ont été des éléments fondateurs de Peu que manquer. Donc, leur âme et leur répertoire, même les partitions de musique restent, l'esprit reste, mais c'est pour ça aussi, c'est pour le départ des autres qu'on continue.
4: Disons que ça a renforcé notre cohésion. Les décès qu'il y a eu, parce qu'on a eu une année, c'était 2024, ou 2023-2024, qui a été terrible, et en fait, ça, on s'est serré les coudes, on s'est renforcé.
2: Est-ce que vous sauriez décrire ce qu'est un bal folk pour les gens qui ne connaîtraient pas du tout ce monde-là ?
3: Non, le bal folk, c'est danser ensemble sur des airs traditionnels issus du domaine public, des airs qu'on a toujours collectés ou entendus dans les villages, etc. Des danses traditionnelles, sans costume ni folklore. D'accord ? On vient comme on est. Le bal trad, le bal folk, c'est partout en France, quand il y a un panneau marqué bal folk, n'importe quel folkeux de France sait ce qu'il aura.
4: Il faut dire aussi qu'on s'adapte au public que l'on a. Parce que si c'est des gens qui connaissent, ben on va faire des danses un petit peu plus sophistiquées, et si c'est des gens qui découvrent, eh ben on reprend des danses très, très simples et on leur explique. Et on fait aussi des danses collectives, et ça, les danses collectives, c'est important parce que ça permet d'intégrer les gens qui ont envie de danser. Faut pas être en couple pour venir danser au bal folk. Hein.
2: Vous avez déjà eu plusieurs gros noms dans l'histoire de Folk & Trad. Je pense par exemple à Chuck Boom, à Chilo Lang, que vous avez reçu il y a, je sais plus, quelques années, Philippe Lard et Rémi Geffroy cette année. Est-ce que vous avez encore des idées, des envies d'artistes invités pour les prochaines éditions ?
4: Bah, on manque pas d'idées parce que bon, dans chaque région, il y a des sommités, non, mais disons des gens qui nous plaisent aussi parce qu'on a aussi envie de se faire plaisir. Hein, on va pas faire venir un artiste parce qu'il ramène du monde. On a aussi envie de danser. Mais bon, il y a encore dans le centre France, dans l'Occitanie, même encore dans les Flandres. Hein, il y a encore. On a quelques idées pour l'année prochaine, mais on les dévoile pas.
2: Pour terminer, est-ce que vous pouvez nous dire un peu quels sont les prochains événements de Puck Monkey? Où est-ce qu'on pourra vous retrouver?
4: Le 13 juin, on est invité à Voyenne, au verger de la Planquette. C'est un jeune qui reprend le verger, et donc ils font des animations sur tout le week-end, et nous on va animer un bal de 20h à 22h. Voyenne, c'est à côté de Ham.
3: Et le 10 octobre, on organise un stage de samedi après-midi de danse polka, dérivée de polka, et danse du 19e, suivi d'un bal organisé par Puck Monkey. Et le 7 novembre, nous serons à Durie pour l'association Sport et Loisirs de Durie.
2: Avant le bal du samedi soir, d'autres membres de Puck Monkey animaient un atelier de danse dédié vraiment à la découverte de quelques danses traditionnelles.
0: Donc on va faire 8 pas de bourrée en avançant. 1, 2... 4, 5, 6, 7 et 8 et en reculant, sans changer de main, on ne change pas de main. Voilà, on recule.
2: J'ai ensuite pu rencontrer Rémi Geffroy, la tête d'affiche de cette édition.
5: Bonjour, je m'appelle Rémi Geffroy, je suis musicien depuis une dizaine d'années facile. Et voilà, je joue de l'accordéon diatonique.
2: Tu as fait partie de plusieurs groupes dans ta carrière. Et actuellement, tu tournes avec ton septet également en bal solo. Qu'est-ce que tu préfères entre les deux, entre jouer à plusieurs et jouer solo? Est-ce qu'il y a des différences en termes de préparation, de répétition, de track aussi peut-être?
5: De répétition, c'est sûr, parce que faut pouvoir se voir à 7, alors que tout seul, c'est pas difficile pour trouver des créneaux. Et c'est complètement différent. En solo, je suis quand même plus proche des organisateurs, donc c'est quand même toujours assez intéressant, parce que vraiment, je rencontre mieux les gens. Que quand on est avec toute l'équipe, on reste plus ensemble, parce qu'aussi, on se retrouve et on a plein de trucs à se raconter. Mais quand même, pour le côté voyage, je crois que je préfère être avec l'équipe, parce que voyager tout seul, c'est pas très marrant.
2: Tu donnes des balles, mais aussi des concerts. Tu mélanges un peu les styles entre musique traditionnelle, musique classique, tu composes aussi. D'où viennent tes inspirations musicales et aussi tes inspirations en termes d'animation de danse et de faire danser les gens?
5: Ouais, alors du coup c'est toute une histoire, donc je vais peut-être pas raconter toute ma vie là, mais j'ai commencé par les musiques traditionnelles avec l'accordéon diatonique, mais j'ai été aussi formé au jazz, à la variété, pas au classique en fait, le classique vraiment au sens, j'ai pas eu une vraie formation classique, mais quand j'étais en musicologie jazz à Toulouse, en tant que bassiste, donc j'ai eu plusieurs formations d'instruments aussi, j'avais des cours bien sûr en classique avec ceux qui étaient en musicologie classique, mais j'aime bien donc mélanger tous les genres, donc d'où ça vient? Ça vient de pleine influence parce que j'ai fait aussi du punk rock pendant 7 ans avec un groupe de punk irlandais. Voilà, j'ai fait partie de groupes de jazz, de variété et de pop rock. Et donc aujourd'hui, j'aime bien, dans mes nouveaux projets, j'aime bien mettre un peu plus de lyrisme. Donc c'est vrai qu'avec le septet, j'ai un quatuor à cordes, une batterie, une guitare. Mais il y a même un nouveau projet qui se prépare où là, je compose pour du piano. Donc là, mes influences principales d'aujourd'hui sont vraiment tournées autour de Jan Tiersen, Ludovico Einaudi ou encore Joe Hisaishi, dont j'adore les musiques. Voilà, donc je m'inspire beaucoup de ça, mais aussi de donc du rock que j'adore. Et il y a toujours, enfin, quand on est dans une histoire de bal, comme là ce soir en solo ou comme des fois en septette, on est là pour aussi faire danser les gens. Et donc j'essaie de mélanger tous ces genres tout en étant proche d'une danse. Il faut que je compose pour une danse, donc il faut retrouver le pas de la danse dans la composition. C'est un peu ce qu'on appelle du néo-trad aujourd'hui, c'est-à-dire qu'on est dans de la musique pour faire danser traditionnelle, mais on n'est pas dans le son brut d'une culture régionale, voilà, d'une aire géographique spécifique.
2: T'as cité plusieurs compositeurs de musique de film. Est-ce que tu as un rapport à l'image dans ta composition, dans ta création ?
5: Tu as des super questions parce que c'est vraiment d'actualité. J'ai de l'actualité à dire. Mais non, je ne sais pas si je dois encore en parler parce que ça n'a pas été annoncé officiellement. Mais là, en ce moment, en fait, je suis en train de travailler avec un réalisateur allemand qui va sortir son film. Et ce n'est pas un petit réalisateur. Et donc, j'ai travaillé pour faire toute la BO en fait, de son film avec notamment l'équipe. Et donc, ça, bon, c'est une exclue parce que je n'en ai encore jamais parlé. Et donc voilà, je sortirai ça bientôt. Je ne vous dirai pas qui est le réalisateur et quel est le film, mais vous le saurez bientôt si vous suivez sur les réseaux sociaux. Voilà, donc oui, en fait, j'ai jamais vraiment voulu composer pour la musique de film parce que c'est un monde vraiment à part. Mais j'ai toujours apprécié l'idée d'essayer de raconter des histoires dans mes compositions, que la musique puisse s'écouter en plus de se danser. Donc c'est un vrai challenge à chaque fois parce qu'il faut que ce soit lié à la danse et en même temps, il faut que ce soit agréable à écouter comme un concert. Et donc, c'est vrai que j'ai déjà eu quand même quelquefois des jeunes réalisateurs qui démarraient, qui me demandaient s'ils pouvaient utiliser un morceau déjà existant dans leur documentaire ou leur court-métrage. Donc là, c'est la première fois où je vais en gros mettre un morceau qui était déjà existant, mais pour lequel j'ai aussi fait de nouveaux arrangements pour créer vraiment toutes les ambiances du film. Donc vraiment, ça, c'est nouveau pour moi aujourd'hui. Ouais. Je suis en train de rentrer un peu là-dedans.
2: D'accord, je vois. Et ben pour finir, est-ce que il y a des prochaines dates peut-être en France ou ailleurs où les gens pourraient te voir et ou sinon où est-ce que les gens peuvent te retrouver sur internet ?
5: Alors la prochaine date, ben, c'est la semaine prochaine. Je suis pas loin de Dijon, je crois, à Chevigny, je sais plus le nom, dans le 21 en tout cas. Je crois que c'est pas trop loin. Ah si, c'est quand même loin de chez vous. Ouais, parce que moi je viens de Toulouse, alors du coup je vois pas trop la géographie des fois. Et donc non, le mieux c'est parce que même moi je connais pas bien mes dates. Le mieux c'est d'aller sur mon site internet, donc Rémi Geffroy. Ou de me retrouver sur les réseaux sociaux. Des fois, je publie pour toutes les prochaines dates, donc faut pas hésiter.
2: Je suis revenu le lendemain et j'en ai profité pour discuter avec quelques membres de Kendirvi, le groupe breton qui animait le bal du dimanche après-midi.
6: Oui, alors bonjour, moi je m'appelle Jérôme Leborn, je suis l'accordéoniste de Kendirvi, je suis présent dans ce groupe-là depuis le début, depuis 1999, et voilà, accordéoniste et compositeur d'une partie du répertoire.
7: Bonjour, moi je suis Gaël Lebozek, donc je suis le violoniste de Kendirvi depuis 2012. Je suis de formation classique au départ, mais j'ai rejoint ce groupe après une audition pour participer à la musique à danser.
8: Moi c'est Vincent Vallot, bassiste dans Kendirvi, quasiment depuis le début, 2000 je crois.
2: Est-ce que vous pouvez nous présenter un petit peu rapidement le groupe, genre combien vous êtes sur scène, quel répertoire vous jouez et quels instruments sont présents ?
8: Alors nous, là on est trois, mais sur scène on est sept. Donc il faut rajouter Florian Kergourlet à la guitare, Dunvel sur Zur qui vient juste d'arriver, à la trompette et à l'euphonium, Jean-Félix Aubois aux percussions et Kevin Collat, clarinette, saxophone et bombarde.
2: Est-ce que vous voulez bien décrire un petit peu ce qu'est un fest-noz pour les gens qui ne connaîtraient pas du tout cet univers-là ?
6: Alors le fest-noz, c'est le bal folk traditionnel en Bretagne, qui est pas tellement différent des autres bal folk en France et en Europe, avec la seule particularité, c'est qu'il y a des danses qui sont spécifiques à la Bretagne. On va piocher quelques danses extérieures à la Bretagne, parce que du coup, il y a des danses qu'on adore, qui sont super. La bourrée à trois temps, la mazurka, enfin toutes les danses en couple aussi, qui sont pas, absolument pas spécifiques à une région. Voilà, mais on a aussi du coup des danses comme les andros, les gavottes, des danses comme ça, qui pour le coup sont de chez nous. Et puis nous on s'est amusé aussi étant de Haute-Bretagne, donc de la partie est de la Bretagne, on vient de Rennes spécifiquement, et du coup il y a des danses de ce coin-là qui sont pas tellement jouées en Bretagne, même par d'autres groupes. On a été chercher des danses pas très connues, comme un avant-deux qui s'appelle le carillon par exemple, qu'on s'est amusé à jouer, l'avant-deux de Bazouche qui était pas tellement joué non plus que lorsqu'on en a joué un sur scène. C'était joué mais pas tellement en fest-noz par des groupes avec une orchestration comme la nôtre, donc voilà, des petits amusements de notre part.
2: Comment vous composez, comment vous créez? Est-ce que vous créez en collectif et vous arrangez les morceaux spécifiquement pour votre groupe?
7: Comme Jérôme l'a dit tout à l'heure, il est à l'origine de pas mal de compositions. Après, les arrangements se font beaucoup entre nous, en fait, quand on répète. On lance des idées et on travaille ensemble. On passe beaucoup de temps à faire ça. Et les morceaux prennent forme de manière commune. Parfois, il y a des choses qui sont écrites, d'autres fois, ça ne l'est pas. Et ça se fait en commun.
6: En fait, au tout début, il y avait bombarde, violon, accordéon, guitare, basse et percussion. Et la trompette est arrivée plus tard. Ça a changé pas mal de choses, en fait, ce côté cuivre. Et on se leur disait il y a pas longtemps encore, l'association bombarde et trompette, ça marche du feu de Dieu, quoi. Donc, et ça nous a amené, même si l'accordéon et violon sont déjà des instruments qui vont dans ces contrées-là, en Europe centrale, tout ça. Mais clairement, la trompette, ça nous a encore plus embarqué dans ces directions-là, puisque bah, on va sans doute en parler, mais du côté métissé de la musique, tu nous posais la question. Oui, on fait du fest-noz, donc ça se danse breton, mais après, les couleurs ont depuis longtemps été très diverses et variées partout dans le monde, puis en Bretagne en particulier. Et là, bah, voilà, la grande circulation des musiques fait que bah, on écoute plein de musique maintenant, probablement plus qu'avant, et que du coup bah, les envies d'aller chercher des influences à droite à gauche arrivent très vite. Et bah, du coup, oui, il y a eu notamment l'Europe centrale à une période, avec la musique de cirque aussi, qui sont pas à confondre, mais qui sont assez proches quand même. Et après, les musiques d'Amérique latine, voilà, puis différentes choses. Il y a eu le Moyen-Orient aussi, des choses comme ça, de couleurs qu'on a apportées. Donc, où on peut danser en danse bretonne ou danse folk. Mais au niveau de la musique, du coup, c'est assez varié, quoi.
2: J'ai vu justement cet adjectif circassienne pour qualifier une partie de votre musique et de votre répertoire. Est-ce que c'est donc en rapport direct avec le cirque?
6: Le côté circassien, c'est que pour notre premier album, effectivement, on s'est dit bon allez, on fait les choses en grand, on va aller chercher des artistes qui viennent de d'autres univers, comme des gens du cirque justement. Donc lors d'une prestation, on a eu des clowns qui sont venus sur scène, et puis avec des marionnettistes aussi. Il y avait un éléphant, un géant, et il y avait des danseuses orientales aussi. Le côté circassien, il est venu de ce délire là au moment de la sortie du premier album, qui a justement sur la pochette un chapiteau de cirque. Et il y a des musiques là-dedans que j'étais allé chercher sur des disques de musique de cirque, notamment pour une gavotte. J'avais repris une mélodie qui était sur un de ces CD-là, et puis en lui tordant un peu le cou, c'était devenu une gavotte. Donc voilà où est le côté circassien. Après, on n'est pas plus acrobates que ça les uns que les autres. Voilà, ce serait même pas très glorieux, je pense, si on montait sur un trapèze.
2: J'ai cru comprendre que la composition du groupe a évolué depuis sa création. Vous avez dit qu'il y a une musicienne qui est arrivée là tout récemment. Est-ce que ça amène du coup une grande évolution dans le répertoire, dans la manière de jouer? Et est-ce que vous pensez que ça va encore évoluer dans le futur?
8: Oui, ça a beaucoup évolué. On va pas refaire tout l'inventaire des musiciens qui sont passés, mais dernièrement, donc Jean-Félix au bois, la percussion, est là depuis 2-3 ans. David, le percussionniste précédent, on était allé un peu le chercher parce qu'on avait fait un album un peu avec des sonorités d'Amérique latine, latino. Et bon, il est parti vers d'autres chemins. Jean-Félix est donc venu. Et puis là, vraiment dernièrement, ouais, Dunvel, elle est une formation plutôt New Orleans, jazz, parce qu'il y a aussi un petit peu ces couleurs là dans le répertoire. Donc voilà, elle est aussi là pour ça, elle chante un petit peu.
2: Pour terminer, est-ce que vous pouvez nous dire un petit peu vos prochaines dates, où on peut vous retrouver?
8: La prochaine fois, c'est au Pouliguen, dans le 44, fin juillet. Et on sera aussi au festival intercétique de Lorient, à la taverne du Ramorvan, un super moment. Et le 2 août, voilà, le 2 août à la taverne. Ça, c'est les prochaines dates. Voilà, je crois qu'il y en a qui sont en cours, peut-être octobre, novembre, voilà, à suivre.
2: Pour terminer en beauté cette immersion dans ce week-end de musique et de danse, je vous laisse avec un extrait du bal de Kendirvi.
9: L'après-midi n'est pas terminé, et puis il n'y a plus que 3 quarts d'heure à Kendirvi, après c'est fini. Donc ces 3 quarts d'heure-là, il faut les savourer, mais alors, faut les croquer à pleine bouche. Allez, on va commencer par un endroit. Ça, c'est la danse où tout le monde vient danser.

0: Merci Maëlle pour ce reportage et maintenant je laisse la parole à Sada qui va nous parler de la série Euphoria.
1: Merci à toi Aurélie. Alors aujourd'hui je vais vous parler d'une série américaine qui ne laisse personne indifférent, Euphoria. Dès la sortie du dernier épisode de la saison 3, la série fait déjà énormément de bruit et pas seulement pour de bonnes raisons. Même à travers ses bandes annonces, elle s'est imposée comme un véritable phénomène mondial. Elle est la quatrième série la plus vue au monde sur HBO et une communauté de fans qui n'a jamais vraiment cessé de grandir. Ce qui frappe d'abord dans Euphoria, c'est son univers visuel. La série a une identité très forte, des lumières colorées, presque irréelles, une esthétique très travaillée, une bande-son marquante et des personnages qui ont chacun leur style bien à eux. Rien n'y est laissé au hasard et ça participe énormément à son atmosphère unique. Mais au centre de tout ça, il y a surtout Rue, interprétée par Zendaya. Elle incarne une adolescente confrontée au deuil et aux addictions et son jeu est très intense, très brut. On a parfois l'impression d'être face à quelqu'un de totalement perdu, mais aussi profondément humain. C'est clairement l'un des personnages les plus forts de la série. Depuis 2019, Euphoria aborde des sujets très lourds sans vraiment prendre de détour. Les addictions, les traumatismes, l'identité, les relations toxiques. La série ne cherche pas à adoucir la réalité et c'est justement ce qui fait qu'elle marque autant. Mais c'est aussi ce qui la rend controversée. Beaucoup lui reprochent ses scènes jugées trop explicites ou trop crues et les critiques ne s'arrêtent pas à l'écran. Il y a aussi eu des tensions en coulisses, notamment autour du réalisateur Sam Levinson et de certaines conditions de tournage, ce qui a alimenté les débats autour de la série. Certains reprochent aussi à la série son esthétique, très proche de celle de la photographe Petra Collins. Un article du magazine Elle explique qu'elle aurait influencé l'univers visuel de la série et même participé au casting sans être officiellement créditée. De quoi relancer le débat sur la reconnaissance artistique. Et puis il y a aussi la manière dont sont représentés certains personnages féminins. Le cas de Cassie, interprété par Sydney Sweeney, est souvent cité dans les débats autour du male gaze, c'est-à-dire la façon dont les femmes peuvent être filmées à travers un regard masculin qui insiste sur le corps ou la vulnérabilité. D'ailleurs, Sydney Sweeney elle-même se retrouve régulièrement au centre de débats médiatiques. Son image publique, très liée à Euphoria, continue d'alimenter de nombreuses discussions sur les réseaux sociaux et dans la presse. Alors au final, Euphoria c'est quoi ? Une série générationnelle qui ose tout montrer ou une œuvre souvent problématique dans ses choix ? Sans doute un peu des deux, mais une chose est sûre, qu'on l'aime ou qu'on la critique, elle continue de faire énormément parler d'elle et elle laisse rarement quelqu'un indifférent.
0: Merci beaucoup Sada. Ça y est, on arrive à la fin de notre émission. On termine en musique avec un groupe que Maëlle a pu capter en live pendant ce reportage à Corby. C'est une polka de Rémi Geffroy. Info Club Sandwich revient dès demain. Très bonne journée à vous.
2: C'est la dernière. Merci encore à toute l'association qui peut manquer, avec qui ça a été super. J'ai passé un très bon moment. Merci à tous. Merci au son Aurélien. Merci à toute l'équipe. Et à très bientôt. On finit avec une polka.

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2: Salut tout le monde, vous êtes à l'écoute de Radio Campus Amiens sur le 87.7 FM, sur le DAB+, ou sur le site radiocampusamiens.fr. Nous sommes le jeudi 4 juin et c'est l'heure d'Info Club Sandwich, votre quotidienne d'actualité locale et associative préférée. Au programme d'aujourd'hui, nous écouterons un reportage de Maëlle sur la musique folk and trad et une chronique de Sada sur la série Euphoria. Côté musique, Maëlle a choisi des morceaux des groupes qu'elle a pu rencontrer et qu'elle a pu capter en live. Elle nous fera découvrir un extrait du bal du groupe breton Kendirvi et une polka de Rémi Geffroy. Mais avant, on écoute son reportage.
3: Les 23 et 24 mai dernier, j'étais présente à Corbie pour un festival qui s'appelle Folk and Trad, qui est organisé par le service culturel de la ville et l'association Peu que manquer. J'ai pu discuter avec deux membres de l'association, je les laisse se présenter.
4: Oui, donc Stéphane, je suis président de l'association Peu que manquer, donc qui diffuse et qui partage la musique traditionnelle au sein de la Picardie, membre de l'association depuis une quinzaine d'années.
5: Moi je suis Brigitte, la secrétaire de l'association. Je ne dirais pas membre depuis la création, mais presque, et secrétaire depuis bien longtemps, parce que il n'y a pas grand monde qui veut être secrétaire, donc mais bon, ça fait bien 20 ans que je suis secrétaire.
3: On est ici ce week-end à Corbie pour la 7e édition de Folk and Trad. Est-ce que vous voulez bien présenter un peu la programmation de cette année ?
4: Aujourd'hui, on a Rémi Geffroy qui vient de Toulouse, qu'on a repéré depuis au moins 2-3 ans. Il a un planning, il est très sollicité, donc il a fallu qu'on mette une option et qu'on attende qu'il puisse se libérer. Et on l'a avec nous cette édition et on est très content. Peu que manquer assurera la première partie de Rémi Geffroy dans le Grand Bal de samedi soir. Et le dimanche, on fait venir des Bretons, des Purs, de Bretagne, pour un fest-noz de dimanche après-midi en clôture du bal.
3: En plus des balles, il y a aussi des ateliers, il y a eu de la musique au camping tout à l'heure. Est-ce que vous voulez bien en parler aussi un petit peu ?
5: Oui, on fait une animation. On a d'abord commencé par faire une animation sur le marché de Corbie hier midi, donc pour un peu alerter la population. Et puis, donc, on fait au camping là, mais on a aussi des groupes. Il y a des Anglais qui viennent, et donc là, c'est des qui font des Maurice Dance et qui se sont produits au camping, qui vont se produire aussi en intermède pendant les balles, surtout demain après-midi, je pense, et au kiosque, parce qu'on va faire aussi de la musique au kiosque. Demain midi. Et donc on a donc des groupes définis, puis pour les moments comme le camping ou comme le kiosque, les gens qui ont un instrument peuvent venir et puis se joindre et on fait un bœuf quoi. On est très ouvert.
3: Il me semble que Folk and Trad existe depuis 2018. Est-ce que vous voulez bien nous parler un peu de comment vous avez créé le festival et comment aussi vous avez choisi Corbie, comment vous êtes arrivé dans ce lieu, le Théâtre des Docks ?
5: Au départ, c'était un festival que l'on a démarré je dirais il y a 20 ou 30 ans, à Poix-de-Picardie. Donc, bon, ça avait à peu près la même... mais on appelait ça rencontre de musique et danse traditionnelle. Et puis, on avait un petit peu senti qu'on n'était plus tellement bien perçus par la municipalité. Et puis, les gens du coin n'étaient pas du tout intéressés par ce qu'on faisait. Et puis, on a eu l'opportunité de venir à Corbie. Et donc, c'est là que... Voilà. Et donc, là, c'est pour ça que c'est devenu Folk and Trad.
4: Le service culturel de Corbie est venu nous chercher et nous a proposé de faire notre festival ici. Nous a laissé libre pour la programmation musicale en souhaitant vraiment nous intégrer dans le programme culturel de la saison et nous faire bénéficier les Corbéens et Corbéennes de tout ce qu'on pouvait leur proposer.
3: L'association existe depuis 1981, donc je crois que ça fait 45 ans cette année. Est-ce que l'association ressemble encore à ce qu'elle était au début ? Et est-ce qu'il reste des gens de l'origine de la création de Peu que manquer ?
5: L'association s'est créée parce que il y avait une association qui s'appelait les Glaneux, il y a très longtemps. Et puis ça s'est scindé en deux parce qu'il y avait un groupe qui voulait faire de la représentation en costume, puis un groupe qui voulait faire du bal folk et faire partager les traditions. Et donc c'est devenu Peu que manquer. Et puis, on n'a pas tellement changé la formule. On fait des ateliers de danse, on fait des bals folk, on fait des animations, on fait des stages. Et puis, ce qui nous marque, nous, notre marque de fabrique, je crois, c'est la convivialité.
4: Oui, c'est ça. Et puis, en termes, tu disais, est-ce qu'on a changé, évolué ? Forcément, il y a des musiciens qui sont arrivés, d'autres qui sont partis. On a eu des grandes pertes qui ont changé vraiment l'identité, des décès, voilà, qui ont été des éléments fondateurs de Peu que manquer. Donc, leur âme et leur répertoire, même les partitions de musique restent, l'esprit reste, mais c'est pour ça aussi, c'est pour le départ des autres qu'on continue.
5: Disons que ça a renforcé notre cohésion. Les décès qu'il y a eu, parce qu'on a eu une année, c'était 2024, ou 2023-2024, qui a été terrible, et en fait, ça, on s'est serré les coudes, on s'est renforcé.
3: Est-ce que vous sauriez décrire ce qu'est un bal folk pour les gens qui ne connaîtraient pas du tout ce monde-là ?
4: Non, le bal folk, c'est danser ensemble sur des airs traditionnels issus du domaine public, des airs qu'on a toujours collectés ou entendus dans les villages, etc. Des danses traditionnelles, sans costume ni folklore. D'accord ? On vient comme on est. Le bal trad, le bal folk, c'est partout en France, quand il y a pas nos marqués bal folk, n'importe quel folk de France sait ce qu'il aura.
5: Il faut dire aussi qu'on s'adapte au public que l'on a. Parce que si c'est des gens qui connaissent, ben on va faire des danses un petit peu plus sophistiqué, et si c'est des gens qui découvrent, eh ben on reprend des danses très simples et on leur explique, et on fait aussi des danses collectives, et ça, les danses collectives, c'est important parce que ça permet d'intégrer les gens qui ont envie de danser. Faut pas être en couple pour venir danser au bal folk, hein.
3: Vous avez déjà eu plusieurs gros noms dans l'histoire de Folk and Trad. Je pense par exemple à Chuck Boom, à Chilulag, que vous avez reçu il y a, je sais plus, quelques années, Philippe Lard et Rémi Geffroy cette année. Est-ce que vous avez encore des idées, des envies d'artistes invités pour les prochaines éditions ?
5: Bah, on manque pas d'idées, parce que bon, dans chaque région, il y a des sommités, non, mais disons des gens qui nous plaisent aussi, parce qu'on a aussi envie de se faire plaisir. Hein, on va pas faire venir un artiste parce qu'il ramène du monde. On a aussi envie de danser. Mais bon, il y a encore dans le centre France, dans l'Occitanie, même encore dans les Flandres. Hein, il y a encore. On a quelques idées pour l'année prochaine, mais on les dévoile pas.
3: Pour terminer, est-ce que vous pouvez nous dire un peu quels sont les prochains événements de Puck Monkey, où est-ce qu'on pourra vous retrouver ?
5: Le 13 juin, on est invité à Voyenne, au verger de la Planquette. C'est un jeune qui reprend le verger, et donc ils font des animations sur tout le week-end, et nous, on va animer un bal de 20h à 22h. Voyenne, c'est à côté de Ham.
4: Et le 10 octobre, on organise un stage samedi après-midi de danse polka, dérivée de polka, et danse du 19e, suivi d'un bal organisé par Puck Monkey. Et le 7 novembre, nous serons à Durie pour l'association Sport et Loisirs de Durie.
3: Avant le bal du samedi soir, d'autres membres de Puck Monkey animaient un atelier de danse dédié vraiment à la découverte de quelques danses traditionnelles.
0: Donc on va faire 8 pas de bourrée en avançant. 1, 2... 4, 5, 6, 7 et 8 en reculant, sans changer de main, on ne change pas de main, voilà, on recule.
3: J'ai ensuite pu rencontrer Rémi Geffroy, la tête d'affiche de cette édition.
6: Bonjour, je m'appelle Rémi Geffroy, je suis musicien depuis une dizaine d'années facile, et voilà, je joue de l'accordéon diatonique.
3: Tu as fait partie de plusieurs groupes dans ta carrière, et actuellement tu tournes avec ton septet également en bal solo. Qu'est-ce que tu préfères entre les deux, entre jouer à plusieurs et jouer solo ? Est-ce qu'il y a des différences en termes de préparation, de répétition, de track aussi peut-être ?
6: De répétition, c'est sûr, parce que faut pouvoir se voir à 7, alors que tout seul, c'est pas difficile pour trouver des créneaux. Et c'est complètement différent. En solo, je suis quand même plus proche des organisateurs, donc c'est quand même toujours assez intéressant, parce que vraiment, je rencontre mieux les gens que quand on est avec toute l'équipe, on reste plus ensemble, parce qu'aussi on se retrouve et on a plein de trucs à se raconter. Mais quand même, pour le côté voyage, je crois que je préfère être avec l'équipe, parce que voyager tout seul, c'est pas très marrant.
3: Tu donnes des balles, mais aussi des concerts. Tu mélanges un peu les styles entre musique traditionnelle, musique classique, tu composes aussi. D'où viennent tes inspirations musicales et aussi tes inspirations en termes d'animation de danse et de faire danser les gens ?
6: Ouais, alors du coup c'est toute une histoire, donc je vais peut-être pas raconter toute ma vie là, mais j'ai commencé par les musiques traditionnelles avec l'accordéon diatonique, mais j'ai été aussi formé au jazz, à la variété, pas au classique en fait, le classique vraiment au sens, j'ai pas eu une vraie formation classique, mais quand j'étais en musicologie jazz à Toulouse, en tant que bassiste, donc j'ai eu plusieurs formations d'instruments aussi, j'avais des cours bien sûr en classique avec ceux qui étaient en musicologie classique, mais j'aime bien donc mélanger tous les genres, donc d'où ça vient ? Ça vient de plein d'influences parce que j'ai fait aussi du punk rock pendant 7 ans avec un groupe de punk irlandais. Voilà, j'ai fait partie de groupes de jazz, de variété et de pop rock. Et donc aujourd'hui, j'aime bien, dans mes nouveaux projets, j'aime bien mettre un peu plus de lyrisme. Donc c'est vrai qu'avec le septet, j'ai un quatuor à cordes, une batterie, une guitare. Mais il y a même un nouveau projet qui se prépare où là, je compose pour du piano. Donc là, mes influences principales d'aujourd'hui sont vraiment tournées autour de Jan Tiersen, Ludovico Einaudi ou encore Joe Hisaishi, dont j'adore les musiques. Voilà, donc je m'inspire beaucoup de ça, mais aussi de, bah, donc du rock que j'adore. Et il y a toujours, enfin, quand on est dans une histoire de bal, comme là ce soir en solo ou comme des fois en sept-têtes, on est là pour aussi faire danser les gens. Et donc j'essaie de mélanger tous ces genres tout en étant proche d'une danse. Il faut que je compose pour une danse. Donc il faut retrouver le pas de la danse dans la composition. C'est un peu ce qu'on appelle du néo-trad aujourd'hui, c'est-à-dire qu'on est dans de la musique pour faire danser, traditionnelle, mais on n'est pas dans le son brut d'une culture régionale, voilà, d'une aire géographique spécifique.
3: T'as cité plusieurs compositeurs de musique de film, est-ce que tu as un rapport à l'image dans ta composition, dans ta création ?
6: T'as des super questions parce que c'est vraiment d'actualité, j'ai de l'actualité à dire, mais non, je sais pas si je dois encore en parler parce que ça n'a pas été annoncé officiellement, mais là en ce moment en fait je suis en train de travailler avec un réalisateur allemand qui va sortir son film, et c'est pas un petit réalisateur, et donc j'ai travaillé pour faire toute la BO en fait de son film avec notamment l'équipe, et donc ça c'est une exclue parce que j'en ai encore jamais parlé. Et donc voilà, je sortirai ça bientôt. Je ne vous dirai pas qui est le réalisateur et quel est le film, mais vous le saurez bientôt si vous suivez sur les réseaux sociaux. Voilà, donc oui, en fait, j'ai jamais vraiment voulu composer pour la musique de film parce que c'est un monde vraiment à part, mais j'ai toujours apprécié l'idée d'essayer de raconter des histoires dans mes compositions, que la musique puisse s'écouter en plus de se danser. Donc c'est un vrai challenge à chaque fois parce qu'il faut que ce soit lié à la danse et en même temps, il faut que ce soit agréable à écouter comme un concert. Et donc, c'est vrai que j'ai déjà eu quand même quelques fois des jeunes réalisateurs ou qui démarraient qui me demandaient s'ils pouvaient utiliser un morceau déjà existant dans leur documentaire ou leur court métrage. Donc là c'est la première fois où je vais en gros mettre un morceau qui était déjà existant mais pour lequel j'ai aussi fait de nouveaux arrangements pour créer vraiment toutes les ambiances du film. Donc vraiment ça c'est nouveau pour moi aujourd'hui, ouais. Je suis en train de rentrer un peu là-dedans.
3: D'accord, je vois. Et ben pour finir, est-ce que il y a des prochaines dates peut-être en France ou ailleurs où les gens pourraient te voir, et ou sinon où est-ce que les gens peuvent te retrouver sur internet?
6: Alors la prochaine date, ben, c'est la semaine prochaine, je suis pas loin de Dijon, je crois, à Chevigny, je sais plus le nom, dans le 21 en tout cas. Je crois que c'est pas trop loin. Ah si, c'est quand même loin de chez vous. Ouais, parce que moi je viens de Toulouse, alors du coup je vois pas trop la géographie des fois et donc non, le mieux c'est, parce que même moi je connais pas bien mes dates, le mieux c'est d'aller sur mon site internet, donc remygeffroy.com, ou de me retrouver sur les réseaux sociaux. Des fois je publie pour toutes les prochaines dates, donc faut pas hésiter.
3: Je suis revenu le lendemain et j'en ai profité pour discuter avec quelques membres de Kendirvi, le groupe breton qui animait le bal du dimanche après-midi.
7: Oui, alors bonjour, moi je m'appelle Jérôme Leborn, je suis l'accordéoniste de Kendirvi, je suis présent dans ce groupe-là depuis le début, depuis 1999, et voilà, accordéoniste et compositeur d'une partie du répertoire.
8: Bonjour, moi je suis Gaël Lebozek, donc je suis le violoniste de Kendirvi depuis 2012. Je suis de formation classique au départ, mais j'ai rejoint ce groupe après une audition pour participer à la musique à danser.
9: Moi c'est Vincent Vallot, bassiste dans Kendirvi, quasiment depuis le début, 2000 je crois.
3: Est-ce que vous pouvez nous présenter un petit peu rapidement le groupe, genre combien vous êtes sur scène, quel répertoire vous jouez et quels instruments sont présents ?
9: Alors nous, là on est trois, mais sur scène on est sept. Donc il faut rajouter Florian Kergourlet à la guitare, Dunvel sur Zur qui vient juste d'arriver, à la trompette et à l'euphonium, Jean-Félix Aubois aux percussions et Kevin Cola, clarinette, saxophone et bombarde.
3: Est-ce que vous voulez bien décrire un petit peu ce qu'est un fest-noz pour les gens qui ne connaîtraient pas du tout cet univers-là ?
7: Alors le fest-noz, c'est le bal folk traditionnel en Bretagne, qui est pas tellement différent des autres bals folk en France et en Europe, avec la seule particularité, c'est qu'il y a des danses qui sont spécifiques à la Bretagne. On va piocher quelques danses extérieures à la Bretagne, parce que du coup il y a des danses qu'on adore, qui sont super, la bourrée à trois temps, la mazurka, enfin toutes les danses en couple aussi, qui sont pas, absolument pas spécifiques à une région. Voilà, mais on a aussi du coup des danses comme les andros, les gavottes, des danses comme ça, qui pour le coup sont de chez nous. Et puis nous on s'est amusé aussi, étant de Haute-Bretagne, donc de la partie est de la Bretagne, on vient de Rennes spécifiquement, et du coup il y a des danses de ce coin-là qui sont pas tellement jouées en Bretagne, même par d'autres groupes. On a été chercher des danses pas très connues, comme un avant-deux qui s'appelle le carillon par exemple, qu'on s'amuse à jouer, l'avant-deux de Bazouche qui était pas tellement joué non plus, que lorsqu'on en a joué un sur scène. C'était joué mais pas tellement en fest-noz par des groupes avec une orchestration comme la nôtre, donc voilà, des petits amusements de notre part.
3: Comment vous composez, comment vous créez? Est-ce que vous créez en collectif et vous arrangez les morceaux spécifiquement pour votre groupe?
8: Comme Jérôme l'a dit tout à l'heure, il est à l'origine de pas mal de compositions. Après, les arrangements se font beaucoup entre nous, en fait, quand on répète. On lance des idées et on travaille ensemble. On passe beaucoup de temps à faire ça. Et les morceaux prennent forme de manière commune. Parfois, il y a des choses qui sont écrites, d'autres fois, ça ne l'est pas. Et ça se fait en commun.
7: En fait, au tout début, il y avait bombarde, violon, accordéon, guitare, basse et percussion. Et la trompette est arrivée plus tard. Ça a changé pas mal de choses, en fait, ce côté cuivre. Et on se leur disait il n'y a pas longtemps encore, l'association bombarde et trompette, ça marche du feu de Dieu, quoi. Donc, et ça nous a amené, même si l'accordéon et le violon sont déjà des instruments qui vont dans ces contrées-là, en Europe centrale, tout ça. Mais clairement, la trompette, ça nous a encore plus embarqué dans ces directions-là, puisque bah, on va sans doute en parler, mais du côté métissé de la musique, tu nous posais la question. Oui, on fait du fest-noz, donc ça se danse breton, mais après, les couleurs ont depuis longtemps été très diverses et variées partout dans le monde, puis en Bretagne en particulier. Et là, bah, voilà, la grande circulation des musiques fait que bah, on écoute plein de musique maintenant, probablement plus qu'avant, et que du coup bah, les envies d'aller chercher des influences à droite à gauche arrivent très vite. Et bah, du coup, oui, il y a eu notamment l'Europe centrale à une période, avec la musique de cirque aussi, qui sont pas à confondre, mais qui sont assez proches quand même. Et après, les musiques d'Amérique latine, voilà, puis différentes choses. Il y a eu le Moyen-Orient aussi, des choses comme ça, de couleurs qu'on a apportées. Donc, où on peut danser en danse bretonne ou danse folk. Mais au niveau de la musique, du coup, c'est assez varié, quoi.
3: J'ai vu justement cet adjectif circassienne pour qualifier une partie de votre musique et de votre répertoire. Est-ce que c'est donc en rapport direct avec le cirque?
7: Le côté circassien, c'est que pour notre premier album, effectivement, on s'est dit bon allez, on fait les choses en grand, on va aller chercher des artistes qui viennent de d'autres univers, comme des gens du cirque justement. Donc lors d'une prestation, on a eu des clowns qui sont venus sur scène, et puis avec des marionnettistes aussi. Il y avait un éléphant, un géant, et il y avait des danseuses orientales aussi. Le côté circassien, il est venu de ce délire là au moment de la sortie du premier album, qui a justement sur la pochette un chapiteau de cirque. Et il y a des musiques là-dedans que j'étais allé chercher sur des disques de musique de cirque, notamment pour une gavotte. J'avais repris une mélodie qui était sur un de ces CD-là, et puis en lui tordant un peu le cou, c'était devenu une gavotte. Donc voilà où est le côté circassien. Après, on n'est pas plus acrobates que ça les uns que les autres. Voilà, ce serait même pas très glorieux, je pense, si on montait sur un trapèze.
3: J'ai cru comprendre que la composition du groupe a évolué depuis sa création. Vous avez dit qu'il y a une musicienne qui est arrivée là tout récemment. Est-ce que ça amène du coup une grande évolution dans le répertoire, dans la manière de jouer? Et est-ce que vous pensez que ça va encore évoluer dans le futur?
9: Oui, ça a beaucoup évolué. On va pas refaire tout l'inventaire des musiciens qui sont passés, mais dernièrement, donc j'ai Jean-Félix au bois, la percussion, et là depuis 2-3 ans, David, le percussionniste précédent, on était allé un peu le chercher parce qu'on avait fait un album un peu avec des sonorités d'Amérique latine, latino. Et bon, il est parti vers d'autres chemins. Jean-Félix est donc venu. Et puis là, vraiment dernièrement, ouais, Dunvel, elle une formation plutôt New Orleans jazz, parce qu'il y a aussi un petit peu ces couleurs là dans le répertoire. Donc voilà, elle est aussi là pour ça, elle chante un petit peu.
3: Pour terminer, est-ce que vous pouvez nous dire un petit peu vos prochaines dates, où on peut vous retrouver?
9: La prochaine fois, c'est au Pouliguen, dans le 44, fin juillet. Et on sera aussi au festival intercitique de Lorient, à la taverne du Roi-Morvan, un super moment. Et le 2 août, voilà, le 2 août à la taverne. Ça, c'est les prochaines dates. Voilà, je crois qu'il y en a qui sont en cours, peut-être octobre, novembre, voilà, à suivre.
3: Pour terminer en beauté cette immersion dans ce week-end de musique et de danse, je vous laisse avec un extrait du bal de Kendirvi.
10: L'après-midi n'est pas terminé, et puis il n'y a plus que trois quarts d'heure à Kendirvi, après c'est fini. Donc ces trois quarts d'heure-là, il faut les savourer, mais alors, faut les croquer à pleine bouche. Allez, on va commencer par un endroit. Ça, c'est la danse où tout le monde vient danser.

0: Merci Maëlle pour ce reportage. Et maintenant, je laisse la parole à Sada qui va nous parler de la série Euphoria.
1: Merci à toi Aurélie. Alors aujourd'hui, je vais vous parler d'une série américaine qui ne laisse personne indifférent, Euphoria. Dès la sortie du dernier épisode de la saison 3, la série fait déjà énormément de bruit, et pas seulement pour de bonnes raisons. Même à travers ses bandes annonces, elle s'est imposée comme un véritable phénomène mondial. Elle est la quatrième série la plus vue au monde sur HBO, et une communauté de fans qui n'a jamais vraiment cessé de grandir. Ce qui frappe d'abord dans Euphoria, c'est son univers visuel. La série a une identité très forte, des lumières colorées, presque irréelles, une esthétique très travaillée, une bande-son marquante et des personnages qui ont chacun leur style bien à eux. Rien n'y est laissé au hasard et ça participe énormément à son atmosphère unique. Mais au centre de tout ça, il y a surtout Rue, interprétée par Zendaya. Elle incarne une adolescente confrontée au deuil et aux addictions et son jeu est très intense, très brut. On a parfois l'impression d'être face à quelqu'un de totalement perdu, mais aussi profondément humain. C'est clairement l'un des personnages les plus forts de la série. Depuis 2019, Euphoria aborde des sujets très lourds sans vraiment prendre de détour. Les addictions, les traumatismes, l'identité, les relations toxiques. La série ne cherche pas à adoucir la réalité et c'est justement ce qui fait qu'elle marque autant. Mais c'est aussi ce qui la rend controversée. Beaucoup lui reprochent ces scènes jugées trop explicites ou trop crues et les critiques ne s'arrêtent pas à l'écran. Il y a aussi eu des tensions en coulisses, notamment autour du réalisateur Sam Levinson et de certaines conditions de tournage, ce qui a alimenté les débats autour de la série. Certains reprochent aussi à la série son esthétique, très proche de celle de la photographe Petra Collins. Un article du magazine Elle explique qu'elle aurait influencé l'univers visuel de la série et même participé au casting sans être officiellement crédité. De quoi relancer le débat sur la reconnaissance artistique. Et puis il y a aussi la manière dont sont représentés certains personnages féminins. Le cas de Cassie, interprété par Sydney Sweeney, est souvent cité dans les débats autour du male gaze, c'est-à-dire la façon dont les femmes peuvent être filmées à travers un regard masculin qui insiste sur le corps ou la vulnérabilité. D'ailleurs, Sydney Sweeney elle-même se retrouve régulièrement au centre de débats médiatiques. Son image publique, très liée à Euphoria, continue d'alimenter de nombreuses discussions sur les réseaux sociaux et dans la presse. Alors au final, Euphoria c'est quoi? Une série générationnelle qui ose tout montrer ou une œuvre souvent problématique dans ses choix? Sans doute un peu des deux, mais une chose est sûre, qu'on l'aime ou qu'on la critique, elle continue de faire énormément parler d'elle et elle laisse rarement quelqu'un indifférent.
0: Merci beaucoup Sada. Ça y est, on arrive à la fin de notre émission. On termine en musique avec un groupe que Maëlle a pu capter en live pendant ce reportage à Corby. C'est une polka de Rémi Geffroy. Info Club Sandwich revient dès demain. Très bonne journée à vous.
2: C'est la dernière. Merci encore à toute l'association qui peut manquer, avec qui ça a été super. J'ai passé un très bon moment. Merci à tous. Merci au son Aurélien. Merci à toute l'équipe. Et à très bientôt. On finit avec une polka.

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2: Salut, bienvenue dans Novorama. Salut Clément.
3: Salut Antoine.
2: Une heure ensemble à écouter des nouveautés, c'est notre rendez-vous hebdomadaire. Clément, tu nous as ramené 4 albums.
3: Et bien cette semaine, je vous présente les nouveaux albums de Genesis Owusu, de Telehealth, de Dua Saleh et de Crackazat.
2: Très bien, puis en deuxième partie d'émission, je vous présenterai quelques découvertes. Mais on commence tout de suite par le nouveau Genesis Owusu.

0: Genesis Ouzou dans Novorama avec un extrait de son nouveau disque, Clément.
1: Et oui, pas plus tard que 3 minutes après avoir lancé l'album Red Star Woo and the Worldwide Scourge, voilà Genesis Ouzou qui cible Elon Musk, qu'il qualifie, je cite, de putain de débile, Donald Trump, un dictateur à toupet, et Kanye West, dont les fans, selon le morceau d'ouverture Pirate Radio, foutent en l'air mon équilibre, dit-il. Alors comme salve d'ouverture soutenue par des rythmes oppressants et saccadés et des références malignes à Breathe de Prodigy, voilà une attaque plutôt directe, mais tout cela ne fait qu'effleurer la surface du troisième album studio ambitieux et légèrement chaotique de ce perturbateur australien. Là où le premier album primé aux arias en 2021, Smiling With No Teeth, et sa suite de 2023, Struggler, ont consolidé Genesis Owusu en tant qu'artiste ayant un pied dans le monde du rap et un autre dans le monde du rock, Red Star Woo and the World Was Scourge est un album qui tente de tremper un orteil dans absolument toutes sortes de styles. Il y a de l'électronique inspirée de Chemical Brothers sur le titre Life Keeps Going qu'on vient d'écouter, une ambiance entre Gorillaz et Baxter Dury sur Falling Both Ways, et des rythmes punk crasseux à la manière de Viagra Boys sur Most Normal American Voter, tandis que The Worldwide Scourge est un morceau qui se présente comme une épopée théâtrale grandiose.
0: Oui, puis l'approche tout azimut hein, de Genesis Owusu ne se limite pas à la musique, hein, Clément.
1: Et oui, elle s'étend à tous les sujets qu'il aborde. Pensez à n'importe quelle horreur moderne peuplant le flux d'actualité. Et il y a de fortes chances qu'on en trouve une référence ici. Andrew Tate, la Palestine, les empires frauduleux de milliardaires et les politiciens qui se prennent pour Dieu. La surcharge est définitivement le sujet de Red Star Woo and the World Was Scourge. En 2026, le flux quotidien de folie et d'atrocité peut sembler insupportable et Genesis Owusu nous fait nous sentir moins seuls à supporter tout cela. Combinez le contenu lyrique du disque chargé de tension avec sa danse imprévisible à travers les styles et les sons et vous avez un album qui est presque impossible à cerner. C'est une compilation conceptuelle entièrement portée par un seul homme et si nombre de ses morceaux, que ce soit la funk à la Thundercat de Hellstar ou le Most Normal American Voter cité plus tôt, agréablement décalé, si tous ces morceaux sont individuellement réussis, il faut néanmoins 3 écoutes minimum pour comprendre comment l'ensemble s'articule. Avec ses 15 morceaux, l'album Red Star Woo and the World Was Scourge pourrait se passer de quelques-uns des morceaux du dernier tiers. Ni le titre For Life, ni le répétitif Running Out of Time et ses 2 notes qui se battent en duel n'ajoutent grand-chose au mélange. Mais on ne peut pas reprocher l'ambition de Genesis Owusu, ni sa capacité à traduire ses colères et ses peurs en une réponse véritablement réactive et urgente. Sur son 3e album, il a créé une véritable version contemporaine d'un disque engagé. Et on vous en fait écouter un 2e extrait tout de suite avec Falling Both Ways featuring Lady Hope. C'est Genesis Owusu dans Novorama.
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2: Telehealth dans Novorama avec un extrait de leur nouveau disque, Clément.
3: Et oui, Green World Image, c'est le deuxième album de Telehealth et leur premier sur le label Sub Pop pour ses revivalistes post-punk à l'énergie débordante. Le groupe puise dans le son et la subversion de Devo et des B-52s, tout en actualisant ses thèmes pour les années 2020. Un groupe formé à Seattle par le couple Alexander Attitude et Kendra Cox, Telehealth s'enrichit de musiciens issus de Tom Ten et d'autres projets indépendants. Alexander Attitude et Kendra Cox évoquent particulièrement les B-52s grâce à leur voix qui s'alterne et à leur diction distinctive. Et l'album s'ouvre sur un titre apaisant, User Onboarding Sequence, qui consiste en une voix off qui demande « Et s'il existait un modèle de vie reliant les individus, les finances, la nature et la technologie en une seule expérience fluide ?» Et ce morceau cède rapidement la place au plus entraînant The Telehealth Shuffle qu'on vient d'écouter, qui marie des lignes de basse et guitare anguleuses, des voix unifiées quasi criées hein, qui finissent par épeler le nom du groupe, des synthés futuristes, des instructions et des slogans disséminés, le tout agrémenté de cowbell. Cette percussion façon cloche de vache qui a fait le succès de ESG notamment. Et Telehealth compose des hymnes punk dance rock acidulés sur la consommation, la monétisation effrénée, sur les collègues qui prennent la poudre des scampettes sur le titre Cool Job et sur le jargon thérapeutique en ligne sur Villain Era. Le très énergique Donner Country, A Good Cause, est un morceau qui oppose l'évasion fiscale et la philanthropie de façade aux appels au crowdfunding pour payer des factures médicales. Et après un long solo de saxophone, Silver Spoon s'attaque à l'endettement, aux prêts étudiants et aux loyers. Voilà, si le propos peut sembler sérieux, Telehealth le rend cathartique en enrobant des revendications légitimes dans un punk rock dansant enjoué, où les rimes jouent avec TikTok, La Bourse, Madonna et Nirvana. Voilà, l'album se conclut sur un titre un peu plus sincère, Living, Laughing, Loving, Trying, qui heureusement ne concrétisera pas la menace d'Alexander Attitude d'écrire des chansons avec un chatbot d'intelligence artificielle. Voilà, et on vous en fait écoutez un deuxième extrait, c'est Kokomo 2 de Telehealth.

0: C'était Dua Salé dans Novorama avec un extrait de Off Earth and Wires, Clément.
1: Mais oui, dans son album de 2023, I Should Call Them, que je vous avais présenté dans cette émission, la musicienne sudano-américaine Dua Salé a chroniqué une romance queer sur fond de dystopie et de répression mondiale. Et son deuxième opus, Off Earth and Wires, qu'on s'écoute aujourd'hui, eh bien, celui-ci est tout aussi conceptuel, ses préoccupations face au chaos, à la crise climatique et à l'IA étant pleinement affichées. Cependant, ce second album voit également Dua Salé s'affirmer en tant que star de l'art pop, plaçant la métaphysique au cœur d'une musique engagée. Car sur cet album, la perspective de Dua Salé est celle d'une personne déplacée, apparemment inspirée par sa propre expérience de migration vers les États-Unis en tant qu'enfant réfugié, lorsque sa famille musulmane Tunjur a fui la guerre civile soudanaise. Et l'album débute avec une chanson de rupture, Five Days, des arpèges de guitare acoustique cédant la place à des percussions industrielles et au cri punk de Dua Salé, évoquant son morceau de 2023, Daylight Falls. Le R&B progressif privilégie souvent l'esthétique, l'expérimentation et l'expression, aux dépens des chansons elles-mêmes, et c'était souvent le cas avec la production antérieure de Dua Salé. Cependant, son songwriting s'est clairement structuré depuis.
0: Ouais, et puis en tant qu'autrice, eh bien, Salé conçoit ses collaborations comme une démarche collective, hein, Clément.
1: Oui, pour le précédent album, I Should Call Them, elle avait fait appel à des artistes partageant une affinité pour le R&B expérimental et les paradigmes pop comme Gallant ou Serpent With Feet. Dua Salé poursuit cette approche organique ici avec Billy Lemos, producteur exécutif de SZA, la chanteuse R&B soudano-néerlandaise Gaïda et le leader de Bon Iver, Justin Vernon. Et ce dernier apparaît sur trois morceaux, mais le sublime Keep Away, morceau folk aux accents bucoliques, qui évoque l'œuvre du Doobie Brothers Michael McDonald, est un incontournable. La musicienne met en avant son héritage diasporique sur le nostalgique I Do, enrichi du oud arabe, un instrument proéminent dans la tradition musicale soudanaise et portant une maxime sinistre, je cite et je traduis, elle dit « Celui qui fabrique du poison se lèche les doigts ». Mais la chanson rend aussi un hommage stylistique à sa ville d'adoption, Minneapolis, en écho au son des années 80 de Jimmy Jam et Terry Lewis, qui se sont associés à Janet Jackson sur son album de 86 « Control ». La voix de Dua Salé hérite même de cette qualité respiratoire très distinctive de Janet Jackson. Et Dua Salé réserve sa plus grande déclaration pour la fin avec le morceau All Is Love et ce sifflement léger et une référence lyrique ironique au trauma où elle dit de toute façon le syndrome post-traumatique m'a donné envie d'oublier. Ce morceau est un hymne glitchy à l'idéalisme face à la souffrance humaine et elle est rejointe par la poète et jazzwoman nominée aux Grammy Awards, Aja Monnet. Voilà, sur cet album Of Earth and Wires, Dua Salé révèle une certaine assurance en tant que chanteuse-autrice, embrassant pleinement la pop sans abandonner sa curiosité expérimentale. Par-dessus tout, elle utilise la pop comme médium pour continuer à plaider en faveur de l'égalité et de la justice sociale. En effet, avec ses futurs goals ambitieux, Dua Salé nous offre un baume émotionnel quand les temps sont durs. On va l'entendre avec l'une des trois collaborations avec Bon Iver sur cet album, c'est le morceau Keep Away.

0: Krakazat dans Novorama qui vient de sortir un nouveau disque. Clément, tu l'as écouté, tu nous en parles maintenant.
1: Et oui, avec l'album Sun, sorti chez Free Range Records, Krakazat livre un quatrième album qui élargit nettement son horizon. Producteur et multi-instrumentiste originaire de Bristol, aujourd'hui basé en Suède, Ben Jacobs de son vrai nom, confirme ici une singularité déjà bien installée, celle d'un artiste capable de faire dialoguer la house, le jazz, la soul et la funk sans jamais forcer la conversation. Annoncé comme son travail le plus collaboratif à ce jour, l'album rassemble une série d'invités, musiciens qui donnent au disque une ampleur assez nouvelle. Loin du simple exercice de style, Sun est un album qui s'appuie sur une écriture plus organique, plus vivante, où les arrangements live prennent le pas sur la pure logique de production. Krakazat semble ici moins construire des morceaux que diriger un groupe, avec une attention particulière portée aux textures, au souffle, au contretemps et aux lignes de basse.
0: Oui, puis le disque s'inscrit dans une esthétique très cohérente, hein, Clément.
1: Oui, une esthétique faite de jazz funk lumineux, de soul house et d'échappées plus groovy, parfois proches du hip-hop. Des titres comme Promised Right ou Who's Boss mettent en avant cette dimension instrumentale et ce goût pour les influences des années 70, tandis que Shine rappelle les racines les plus house du producteur. Le récent single What You Say qu'on vient d'écouter donne la mesure d'un album qui revendique une chaleur immédiate mais sans sacrifier la finesse de l'écriture. Ce qui nous plaît sur cet album Sun, c'est la manière dont Krakazat réussit à faire tenir ensemble plusieurs héritages sans tomber dans le pastiche. Le disque ne se contente pas de convoquer le jazz ou la soul comme des références d'appoint, il les intègre au cœur d'un langage électronique qui reste pleinement contemporain. Il en ressort un album solaire et généreux qui s'adresse autant aux amateurs de house élégante

Johnny Elsewhere dans Novorama, c'est le projet solo de John Messina. C'est un chanteur, auteur, compositeur et interprète basé à New York qui mélange indie rock, psychédélique et electronica pour créer un son à la fois rétro et futuriste. Je ne sais pas si vous voyez ce que je veux dire. En tout cas, ce morceau est extrait de son premier album complet de 12 titres qui s'appelle Future Vision, qui vient juste de sortir avec ce morceau qui s'appelle White Lies, un morceau fragile entre vérité et mensonge, où un petit mensonge blanc censé être inoffensif finit par créer de la distance dans une relation. Le texte en tout cas explore l'idée que même les petits mensonges demandent un engagement et qu'une fois dit, ils modifient la confiance même si l'intention n'était pas de blesser. On continue maintenant avec Tom Ranger, le projet d'Alex Simon, Simon si vous préférez, qui crée de l'électronique dansée, inspirée du sud-ouest américain. On va dire ça comme ça. En tout cas, après avoir ouvert pour Orbital et Thievery Corporation et joué à Shambhala et Burning Man, il transporte en tout cas les foules dans des paysages sonores comme ça, entre désert, forêt et cosmos. Mother Moon a été composé dans une grange de 700 ans en campagne française, nous dit le communiqué, pendant un été chaud et orageux. C'est la première fois en tout cas qu'Alex Simon chante en premier plan, en tout cas une transition vers une musique plus vocale écrite avec sa femme Gabriella, pleine de désir de connexion avec la nature. Le morceau reprend là où l'album Confluence s'est arrêté et continue en fin de compte le voyage vers le cosmos. Mother Moon, c'est Tom Ranger dans Novorama.

Vous venez d'écouter Warlock de Sundozer. Sundozer, c'est un artiste indépendant qui s'inscrit dans les territoires de l'électronique sombre, de la cold wave, de la synth wave et de l'inditronica, avec des ambiances nocturnes, des nappes de synthé analogique et des lignes de basse profondes. Son évoque un univers entre cinéma, science-fiction et tension intérieure, parfait pour les nuits urbaines et les autoroutes tardives comme ça. On va écouter maintenant Batax. Alors leur truc, c'est mélanger les genres et les influences jazz, techno, funk, world, et créer comme ça une sorte de trance collective, un moment où en fin de compte tout le monde lâche prise, hein, dans un monde qui part en vrille. Et en tout cas, ils offrent un espace de fête, de célébration, un court instant où la musique rassemble vraiment. Et le morceau qu'on va écouter maintenant s'appelle Tartine de Bamboche, ça ne s'invente pas.

Life is Art, le nouveau single du chanteur songwriter Adam W. Fitzgerald, aka Kules of Detroit, avec ce son caméléon entre indie rock et dream pop. On est très content en tout cas d'écouter ce titre qui nous vient de Underflow Records. On continue avec l'insouciance qui nous vient d'Hollande, avec ce son léger qui peut nous rappeler les vacances en quelque sorte, comme vous allez pouvoir l'entendre sur le morceau Like It, A-N-O.

0: on aurait voulu l'écouter jusqu'à la fin, ce morceau de Christian Sean, Saint Loreto. Eh bien, on vous invite à aller jeter un coup d'œil sur notre site web novorama.com et Noveo, Era, Emma. On en parle dans la section nouveautés. Et puis d'ici là, on se retrouve la semaine prochaine, effectivement, à la radio avec une nouvelle émission. Clément, on aura notamment Romy Steiner en interview. Salut.
1: Salut Antoine.
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